0: fait voir ce joli collier, ce pendentif.
1: Madame, voulez-vous l'acheter?
0: Ça vaut 5 sous.
1: La chaîne toute seule en vaut 15.
0: Je t'en donne 10. Je ne veux plus discuter.